0: ça devrait être fait à l'américain.
1: Je suis affreux, James. Je ne voulais pas vous interrompre.